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1: Bonsoir à tous. La vigilance orange canicule étendue à 7 nouveaux départements ce samedi. Le Maine-et-Loire, les Deux-Sèvres, la Gironde, les Landes, les Pyrénées-Atlantiques et la Drôme-Ardèche. 60 départements concernés au total. Météo France ajoute que la situation va s'aggraver dimanche avec des pics à 40 degrés. Des départements pourraient basculer en alerte rouge. Ces fortes chaleurs posent problème, entre autres dans les écoles. Le maire de Paris annonce la commande de plus de 1200 climatiseurs. Il promet qu'un climatiseur sera livré dans chaque école de la capitale d'ici la fin de la semaine prochaine. Et de son côté, le ministre de l'Éducation nationale assure sur BFM TV que les parents qui le souhaitent pourront garder leurs enfants lundi ou mardi. À Nantes ou encore à Colmar, certaines écoles seront fermées ces jours-là. Ce drame en Loire-Atlantique, deux personnes sont mortes dans le crash d'un petit avion de tourisme à La Baule. L'appareil était en approche pour la phase d'atterrissage quand il s'est écrasé. Dans l'actualité aussi, l'ambassadeur d'Israël aux États-Unis assure que l'État hébreu s'engage à respecter le cessez-le-feu au Liban si le Hezbollah respecte l'accord et met fin aux hostilités. Les dernières frappes israéliennes ont fait 47 morts et près d'une centaine de blessés dans le sud du Liban. 4 soldats ont perdu la vie côté israélien, le bilan le plus lourd depuis la conclusion de l'accord entre l'Iran et les États-Unis. Des centaines d'anonymes et des figures de la culture aux obsèques de Marjane Satrapi. Elles avaient lieu ce vendredi à Paris. La réalisatrice franco-iranienne, autrice de Persepolis, est décédée début juin à l'âge de 56 ans. Le rugby et le Stade toulousain en finale de Top 14. Toulouse a écrasé le Racing 71-17. Les Rouges et Noirs affronteront en finale le Stade français ou Montpellier. Les deux clubs se rencontrent ce samedi. De son côté, l'équipe de France A s'offre l'Angleterre A 35-19. Match de préparation au championnat des nations. Enfin, le foot et la suite de la deuxième journée de la Coupe du Monde avec le groupe D. Les États-Unis ont battu l'Australie 2-0. À suivre ce samedi, Pays-Bas, Suède ou encore Allemagne, Côte d'Ivoire. C'est la fin de cette édition. Merci de l'avoir suivi.

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1: Bonjour à tous. La vigilance orange canicule étendue à 7 nouveaux départements ce samedi. Le Maine-et-Loire, les Deux-Sèvres, la Gironde, les Landes, les Pyrénées-Atlantiques et la Drôme-Ardèche. 60 départements concernés au total. Météo France ajoute que la situation va s'aggraver dimanche avec des pics à 40 degrés. Des départements pourraient basculer en alerte rouge. Ces fortes chaleurs posent problème, entre autres dans les écoles. Le maire de Paris annonce la commande de plus de 1200 climatiseurs. Il promet qu'un climatiseur sera livré dans chaque école de la capitale d'ici la fin de la semaine prochaine. Et de son côté, le ministre de l'Éducation nationale assure sur BFM TV que les parents qui le souhaitent pourront garder leurs enfants lundi ou mardi. À Nantes ou encore à Colmar, certaines écoles seront fermées ces jours-là. Ce drame en Loire-Atlantique, deux personnes sont mortes dans le crash d'un petit avion de tourisme à La Baule. L'appareil était en approche pour la phase d'atterrissage quand il s'est écrasé. Dans l'actualité aussi, l'ambassadeur d'Israël aux États-Unis assure que l'État hébreu s'engage à respecter le cessez-le-feu au Liban si le Hezbollah respecte l'accord et met fin aux hostilités. Les dernières frappes israéliennes ont fait 47 morts et près d'une centaine de blessés dans le sud du Liban. 4 soldats ont perdu la vie côté israélien, le bilan le plus lourd depuis la conclusion de l'accord entre l'Iran et les États-Unis. Des centaines d'anonymes et des figures de la culture aux obsèques de Marjane Satrapi. Elles avaient lieu ce vendredi à Paris. La réalisatrice franco-iranienne, autrice de Persepolis, est décédée début juin à l'âge de 56 ans. Le rugby et le Stade toulousain en finale de Top 14. Toulouse a écrasé le Racing 71-17. Les Rouges et Noirs affronteront en finale le Stade français ou Montpellier. Les deux clubs se rencontrent ce samedi. De son côté, l'équipe de France A s'offre l'Angleterre A 35-19. Match de préparation au championnat des nations. Enfin, le foot et la suite de la deuxième journée de la Coupe du Monde avec le groupe D. Les États-Unis ont battu l'Australie 2-0. À suivre ce samedi, Pays-Bas, Suède ou encore Allemagne, Côte d'Ivoire. C'est la fin de cette édition. Merci de l'avoir suivie.

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1: Bonjour à tous. La vigilance orange canicule étendue à 7 nouveaux départements ce samedi. Le Maine-et-Loire, les Deux-Sèvres, la Gironde, les Landes, les Pyrénées-Atlantiques et la Drôme-Ardèche. 60 départements concernés au total. Météo France ajoute que la situation va s'aggraver dimanche avec des pics à 40 degrés. Des départements pourraient basculer en alerte rouge. Ces fortes chaleurs posent problème, entre autres, dans les écoles. Le maire de Paris annonce la commande de plus de 1200 climatiseurs. Il promet qu'un climatiseur sera livré dans chaque école de la capitale d'ici la fin de la semaine prochaine. Et de son côté, le ministre de l'Éducation nationale assure sur BFM TV que les parents qui le souhaitent pourront garder leurs enfants lundi ou mardi. À Nantes ou encore à Colmar, certaines écoles seront fermées ces jours-là. Ce drame en Loire-Atlantique, deux personnes sont mortes dans le crash d'un petit avion de tourisme à La Baule. L'appareil était en approche pour la phase d'atterrissage quand il s'est écrasé. Dans l'actualité aussi, l'ambassadeur d'Israël aux États-Unis assure que l'État hébreu s'engage à respecter le cessez-le-feu au Liban si le Hezbollah respecte l'accord et met fin aux hostilités. Les dernières frappes israéliennes ont fait 47 morts et près d'une centaine de blessés dans le sud du Liban. 4 soldats ont perdu la vie côté israélien, le bilan le plus lourd depuis la conclusion de l'accord entre l'Iran et les États-Unis. Des centaines d'anonymes et des figures de la culture aux obsèques de Marjane Satrapi. Elles avaient lieu ce vendredi à Paris. La réalisatrice franco-iranienne, autrice de Persepolis, est décédée début juin à l'âge de 56 ans. Le rugby et le Stade toulousain en finale de Top 14. Toulouse a écrasé le Racing 71-17. Les Rouges et Noirs affronteront en finale le Stade français ou Montpellier. Les deux clubs se rencontrent ce samedi. De son côté, l'équipe de France A s'offre l'Angleterre A 35-19. Match de préparation au championnat des nations. Enfin, le foot et la suite de la deuxième journée de la Coupe du Monde avec le groupe D. Les États-Unis ont battu l'Australie 2-0. À suivre ce samedi, Pays-Bas-Suède ou encore Allemagne-Côte d'Ivoire. C'est la fin de cette édition. Merci de l'avoir suivi.

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1: Bonjour à tous. La vigilance orange canicule étendue à 7 nouveaux départements ce samedi. Le Maine-et-Loire, les Deux-Sèvres, la Gironde, les Landes, les Pyrénées-Atlantiques et la Drôme-Ardèche. 60 départements concernés au total. Météo France ajoute que la situation va s'aggraver dimanche avec des pics à 40 degrés. Des départements pourraient basculer en alerte rouge. Ces fortes chaleurs posent problème, entre autres, dans les écoles. Le maire de Paris annonce la commande de plus de 1200 climatiseurs. Il promet qu'un climatiseur sera livré dans chaque école de la capitale d'ici la fin de la semaine prochaine. Et de son côté, le ministre de l'Éducation nationale assure sur BFM TV que les parents qui le souhaitent pourront garder leurs enfants lundi ou mardi. À Nantes ou encore à Colmar, certaines écoles seront fermées ces jours-là. Ce drame en Loire-Atlantique, deux personnes sont mortes dans le crash d'un petit avion de tourisme à La Baule. L'appareil était en approche pour la phase d'atterrissage quand il s'est écrasé. Dans l'actualité aussi, l'ambassadeur d'Israël aux États-Unis assure que l'État hébreu s'engage à respecter le cessez-le-feu au Liban si le Hezbollah respecte l'accord et met fin aux hostilités. Les dernières frappes israéliennes ont fait 47 morts et près d'une centaine de blessés dans le sud du Liban. 4 soldats ont perdu la vie côté israélien, le bilan le plus lourd depuis la conclusion de l'accord entre l'Iran et les États-Unis. Des centaines d'anonymes et des figures de la culture aux obsèques de Marjane Satrapi. Elles avaient lieu ce vendredi à Paris. La réalisatrice franco-iranienne, autrice de Persepolis, est décédée début juin à l'âge de 56 ans. Le rugby et le Stade toulousain en finale de Top 14. Toulouse a écrasé le Racing 71-17. Les Rouges et Noirs affronteront en finale le Stade français ou Montpellier. Les deux clubs se rencontrent ce samedi. De son côté, l'équipe de France A s'offre l'Angleterre à 35-19. Match de préparation au championnat des nations. Enfin, le foot et la suite de la deuxième journée de la Coupe du Monde avec le groupe D. Les États-Unis ont battu l'Australie 2-0. À suivre ce samedi, Pays-Bas, Suède ou encore Allemagne, Côte d'Ivoire. C'est la fin de cette édition. Merci de l'avoir suivi.

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1: Bonjour, bonjour à tous. Vers une canicule aussi intense que celle de juillet 2019 et août 2023, la journée de lundi pourrait être la plus chaude jamais enregistrée dans le pays selon Météo France. L'organisme se prépare à activer la vigilance rouge dès ce dimanche, jour de la fête de la musique. 60 départements sont en attendant placés ce samedi en alerte orange. Le Premier ministre Sébastien Lecornu a déclenché une cellule interministérielle de crise. Elle doit se réunir ce matin au ministère de l'Intérieur. Une canicule qui va impacter des milliers d'élèves, à commencer par ceux qui passent le bac. 5 académies ont déjà annoncé le report des oraux prévus lundi et mardi. Celles de Bordeaux, Lyon, Montpellier, Nantes et Poitiers. Près de 800 écoles et collèges seront également concernés par des fermetures temporaires ou des aménagements d'horaires. Le ministre de l'Éducation nationale assure sur BFM TV que les parents qui souhaitent garder leurs enfants lundi et mardi pourront le faire. Des consignes ont été passées à l'ensemble des chefs d'établissement. Ce sera l'une des nouveautés de la rentrée 2027. Les élèves de seconde auront droit à une heure de cours par semaine consacrée à l'enseignement de l'IA. Nous ne pouvons pas laisser une génération entière découvrir l'intelligence artificielle sans lui donner les clés pour la comprendre et donc la maîtriser, fait valoir sur X le Premier ministre. De bord dans le crash d'un avion de tourisme hier en Loire-Atlantique, l'engin qui s'était envolé un peu plus tôt de Rennes s'est écrasé dans un champ sur la commune de La Baule. Les circonstances de l'accident et l'identité des victimes ne sont pour le moment pas connues. Autre accident, cette fois-ci en Angleterre, deux trains sont entrés en collision hier en fin d'après-midi au nord de Londres. Le bilan fait état d'un mort et des dizaines de blessés. Le Premier ministre britannique Keir Starmer évoque un incident tragique et adresse ses pensées aux familles de victimes. Et puis un mot de rugby, le Stade toulousain défendra son titre en finale du top 14. Les Rouges et Noirs ont écrasé le Racing 71-17 hier soir. La deuxième demi-finale opposera ce soir Montpellier au Stade français. Voilà pour l'essentiel. Excellent début de journée à tous.

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2: Bélier, vous êtes armé de bonnes intentions et prêt à foncer dans le feu de l'action avec un entrain caractéristique.
3: Taureau, si vous cherchez des appuis pour vous soutenir dans vos démarches, rassurez-vous, vous frapperez aux bonnes portes.
4: Gémeaux, quelle pêche! Votre dynamisme et votre tonus vous permettent de soutenir le rythme trépidant de vos activités.
5: Cancer, avis aux célibataires, Vénus vous convie à des réjouissances amicales, acceptez toutes les invitations.
6: Lion, comme vous êtes un fin gourmet, vous choisissez avec plaisir les ingrédients de votre menu amoureux d'aujourd'hui.
7: Vierge, vous savourez avec gourmandise les friandises célestes qui vous sont offertes sur un plateau d'argent.
8: Balance, c'est le moment idéal pour rencontrer votre âme sœur au cours d'une soirée ou d'une fête.
9: Scorpion, vous foncez et ensuite vous réfléchissez aux conséquences de vos actes.
10: Vous n'avez pas toujours l'art et la manière de vous comporter.
11: Sagittaire, calmez votre ardeur, sinon vous pourriez déclencher des conflits au bureau par manque de souplesse.
12: Capricorne, acceptez les divergences d'opinion, vous n'avez pas toujours raison.
13: Verseau, un regain de nervosité est à prévoir, faites des exercices de respiration pour vous décontracter.
14: Poisson, vous devez faire preuve de souplesse dans le cadre de vos activités professionnelles.

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0: Excellent week-end avec CFM. Il est 7h. Dans 2 minutes, Tame Impala avec Dracula. Il y a 7h les infos, c'est avec Léo Erdourel. Bonjour.
1: Bonjour, bonjour à tous. Vers une canicule aussi intense que celle de juillet 2019 et août 2023, la journée de lundi pourrait être la plus chaude jamais enregistrée dans le pays selon Météo France. L'organisme se prépare à activer la vigilance rouge dès ce dimanche, jour de la fête de la musique. 60 départements sont en attendant placés ce samedi en alerte orange. Le Premier ministre Sébastien Lecornu a déclenché une cellule interministérielle de crise. Elle doit se réunir ce matin au ministère de l'Intérieur. Une canicule qui va impacter des milliers d'élèves, à commencer par ceux qui passent le bac. 5 académies ont déjà annoncé le report des oraux prévus lundi et mardi. Celles de Bordeaux, Lyon, Montpellier, Nantes et Poitiers. Près de 800 écoles et collèges seront également concernés par des fermetures temporaires ou des aménagements d'horaires. Le ministre de l'Éducation nationale assure sur BFM TV que les parents qui souhaitent garder leurs enfants lundi et mardi pourront le faire. Des consignes ont été passées à l'ensemble des chefs d'établissement. Ce sera l'une des nouveautés de la rentrée 2027. Les élèves de seconde ont droit à une heure de cours par semaine consacrée à l'enseignement de l'IA. Nous ne pouvons pas laisser une génération entière découvrir l'intelligence artificielle sans lui donner les clés pour la comprendre et donc la maîtriser, fait valoir sur X le Premier ministre. De bord dans le crash d'un avion de tourisme hier en Loire-Atlantique, l'engin qui s'était envolé un peu plus tôt de Rennes s'est écrasé dans un champ sur la commune de La Baule. Les circonstances de l'accident et l'identité des victimes ne sont pour le moment pas connues. Autre accident, cette fois-ci en Angleterre, deux trains sont entrés en collision hier en fin d'après-midi au nord de Londres. Le bilan fait état d'un mort et des dizaines de blessés. Le Premier ministre britannique Keir Starmer évoque un incident tragique et adresse ses pensées aux familles de victimes. Et puis un mot de rugby, le Stade Toulousain défendra son titre en finale du top 14. Les Rouges et Noirs ont écrasé le Racing 71-17 hier soir. La deuxième demi-finale opposera ce soir Montpellier au Stade Français. Voilà pour l'essentiel. Excellent début de journée à tous.

0: Reste Fire, c'était Loïc Cole.
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0: Dans les années 80, chanteur britannique. Ah, j'ai adoré réécouter ce titre, hein, vous aussi. Ok, bah vous restez parce qu'on a plein de pépites comme ça pour vous. Hein. Merci de votre fidélité. Bonjour et bon réveil. Le week-end, vous le savez, très très chaud. Week-end ensemble. Nous sommes le samedi 20 juin. Et aujourd'hui, nous fêtons Silver avec CFM dans le prochain quart d'heure côté musique. Ozier arrive, Oria, la soirée mondaine et Christophe Maé avec la lune.
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0: le chanteur rock américain dans les années 90, Bon Jovi. Bon Jovi qui a été également acteur, notamment dans une série, là aussi dans les années 90. Hein, rappelez-vous, la série un peu déjantée d'ailleurs américaine qui suivait eh bien le quotidien et puis les affaires d'une avocate, Ally McBeal. Ça y est, ça vous revient. Ouais, c'était un petit peu déjanté, mais très très bien joué et très intéressant. Elliot, dans quelques minutes avec la Camisa Negra. Tout à l'heure, Yal pour le souvenir et l'horoscope. Ce samedi 20 juin, c'est maintenant sur CFM.
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2: Bélier, vous êtes armé de bonnes intentions et prêt à foncer dans le feu de l'action avec un entrain caractéristique.
3: Taureau, si vous cherchez des appuis pour vous soutenir dans vos démarches, rassurez-vous, vous frapperez aux bonnes portes.
4: Gémeaux, quelle pêche! Votre dynamisme et votre tonus vous permettent de soutenir le rythme trépidant de vos activités.
5: Cancer, avis aux célibataires, Vénus vous convie à des réjouissances amicales. Acceptez toutes les invitations.
6: Lion, comme vous êtes un fin gourmet, vous choisissez avec plaisir les ingrédients de votre menu amoureux d'aujourd'hui.
7: Vierge, vous savourez avec gourmandise les friandises célestes qui vous sont offertes sur un plateau d'argent.
8: Balance, c'est le moment idéal pour rencontrer votre âme sœur au cours d'une soirée ou d'une fête.
9: Scorpion, vous foncez et ensuite vous réfléchissez aux conséquences de vos actes.
10: Vous n'avez pas toujours l'art et la manière de vous comporter.
11: Sagittaire, calmez votre ardeur, sinon vous pourriez déclencher des conflits au bureau par manque de souplesse.
12: Capricorne, acceptez les divergences d'opinion, vous n'avez pas toujours raison.
13: Verseau, un regain de nervosité est à prévoir. Faites des exercices de respiration pour vous décontracter.
14: Poisson, vous devez faire preuve de souplesse dans le cadre de vos activités professionnelles.
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1: C'est égal sur CFM. Il est actuellement au Stade de France. Avec la chaleur, je pense qu'il va falloir arroser un petit peu le public. Hein. Voilà, très très nombreux au Stade de France. Hein. C'est Bruno Mars, on va l'écouter dans quelques minutes. Tout à l'heure, Elena, tout a changé, rien n'a changé, ne changez rien. C'est bien connu, c'est ici que ça se passe pour bien se détendre tout au long de votre week-end. Ici, c'est CFM. A tout de suite.
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0: Faut avant d'écouter Joe et Lynn. L'info week-end à 8h tout de suite, c'est avec Léo Erdourel.
1: Bonjour, bonjour à tous. Vers une canicule aussi intense que celle de juillet 2019 et août 2023, la journée de lundi pourrait être la plus chaude jamais enregistrée dans le pays selon Météo France. L'organisme se prépare à activer la vigilance rouge dès ce dimanche, jour de la fête de la musique. 60 départements sont en attendant placés ce samedi en alerte orange. Le Premier ministre Sébastien Lecornu a déclenché une cellule interministérielle de crise. Elle doit se réunir ce matin au ministère de l'Intérieur. Une canicule qui va impacter des milliers d'élèves, à commencer par ceux qui passent le bac. 5 académies ont déjà annoncé le report des oraux prévus lundi et mardi. Celles de Bordeaux, Lyon, Montpellier, Nantes et Poitiers. Près de 800 écoles et collèges seront également concernés par des fermetures temporaires ou des aménagements d'horaires. Le ministre de l'Éducation nationale assure sur BFM TV que les parents qui souhaitent garder leurs enfants lundi et mardi pourront le faire. Des consignes ont été passées à l'ensemble des chefs d'établissement. Ce sera l'une des nouveautés de la rentrée 2027. Les élèves de seconde auront droit à une heure de cours par semaine consacrée à l'enseignement de l'IA. Nous ne pouvons pas laisser une génération entière découvrir l'intelligence artificielle sans lui donner les clés pour la comprendre et donc la maîtriser, fait valoir sur X le Premier ministre. De bord dans le crash d'un avion de tourisme hier en Loire-Atlantique, l'engin qui s'était envolé un peu plus tôt de Rennes s'est écrasé dans un champ sur la commune de La Baule. Les circonstances de l'accident et l'identité des victimes ne sont pour le moment pas connues. Autre accident, cette fois-ci en Angleterre, deux trains sont entrés en collision hier en fin d'après-midi au nord de Londres. Le bilan fait état d'un mort et des dizaines de blessés. Le Premier ministre britannique Keir Starmer évoque un incident tragique et adresse ses pensées aux familles de victimes. Et puis un mot de rugby, le Stade Toulousain défendra son titre en finale du top 14. Les Rouges et Noirs ont écrasé le Racing 71-17 hier soir. La deuxième demi-finale opposera ce soir Montpellier au Stade Français. Voilà pour l'essentiel. Excellent début de journée à tous.

0: Whitney Houston sur CFM.
1: Thierry David sur CFM.
0: Samedi aujourd'hui, bon week-end, nous sommes le 20 juin, c'est l'anniversaire eh bien, de Lionel Richie, célèbre chanteur américain qui a signé de nombreux succès, 77 ans aujourd'hui. Catherine Sellac, journaliste animatrice, très longtemps à la télé, rappelez-vous, elle présentait le dimanche matin le magazine Thé ou Café, 72 ans, et l'actrice australienne Nicole Kidman qui fête ses 59 ans. La BO d'un film réalisé par Luc Besson, c'est la suite. Subway, Arthur Sims et Jack et Carla sur CFM dans quelques minutes avec la recette.
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0: Arthur Sims sur CFM, c'est en 83, c'était la BO, la bande originale du film de Luc Besson, Subway, avec notamment Isabelle Adjani ou encore Christophe Lambert. It's Only Mr. Lucia. La suite avec Achille, à tout à l'heure le souvenir de Michael Jackson, on parle télé. Tenez, en parlant de télé, justement, mardi soir, vous avez peut-être suivi la rencontre et la victoire des Bleus, premier match pour le Mondial 2026 face au Sénégal. 14 millions de téléspectateurs. Il y aura, je pense, un peu moins de téléspectateurs pour le deuxième match des Bleus. C'est prévu lundi soir, oui, parce que ce sera diffusé cette fois à 23h. Donc, à mon avis, on n'ira pas jusqu'à 14 millions. Enfin, le but, c'est quand même, justement, de marquer des buts pour les Bleus, lundi soir, face à l'Irak. La télé tout de suite, donc, pour votre soirée, avant d'écouter Achille et Michael Jackson sur CFM.
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2: Sur votre plateau télé ce soir, un voyage en voiture, un meurtre et des questions. En roue libre sur France 4, film avec Marina Foïs, la folle histoire de Louise qui se retrouve un jour prise au piège dans sa propre voiture, terrassée par une attaque de panique dès qu'elle veut en sortir. Paul vole la voiture et du coup la kidnappe. Les voilà tous les deux embarqués dans un road movie mouvementé.
3: S'il vous plaît monsieur, est-ce que vous pourriez m'aider à sortir de ma voiture? Je suis bloquée dans ma voiture depuis ce matin, c'est une crise d'angoisse ou je sais pas, enfin...
4: Qu'est-ce que tu fous là, toi? Tu dégages!
3: Non, je peux pas sortir de ma voiture.
4: Tu te fous de ma gueule ou quoi? Tu peux pas sortir là?
3: Non, je peux pas sortir, je suis incapable, c'est physique.
2: Meurtre à Montauban sur France 3, téléfilm. Alors que Montauban célèbre sa fête annuelle, Patrick Delmas, l'entraîneur le plus en vue de la ville et ancienne star du rugby, est assassiné, abattu d'une balle dans l'œil. Chargé de l'enquête, le commandant Martin Delacroix va devoir découvrir la vérité.
5: C'est un ancien joueur de rugby professionnel.
6: Qu'est-ce qu'il faisait là?
5: C'était l'invité d'honneur.
6: Son but, c'était d'intégrer l'équipe dans le top 14, quels que soient les dégâts.
7: Quand l'argent s'en mêle, c'est pas bon pour le sport.
8: Moi, je lève mon verre au rugby. Et à ses valeurs?
9: Le courage, le respect de l'adversaire, et surtout l'esprit d'équipe.
2: Le grand concours sur TF1, divertissement, réuni autour d'Arthur. 19 candidats s'affrontent sur des questions de culture générale. Pour cette nouvelle soirée de jeu, on retrouve notamment Sidonie Bonnec, Camille Serre et Issa Doumbia. Objectif, décrocher la victoire et soulever le trophée promis au vainqueur. En roue libre sur France 4, meurtre à Montauban sur France 3 et le grand concours sur TF1. Très belle soirée télé à tous.

0: Michael Jackson sur CFM. Alors ça y est, c'est officiel. Ça devient le biopic le plus rentable aux États-Unis, en tout cas concernant donc le cinéma, devant même celui de Freddie Mercury. Énorme succès donc au ciné pour le biopic intitulé Michael. L'horoscope pour ce samedi, nous sommes le 20 juin. Avant d'écouter Zao avec MC Solar sur CFM, très vite. Ça arrive et ça s'appelle comme Caroline.
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2: Bélier, vous êtes armé de bonnes intentions et prêt à foncer dans le feu de l'action avec un entrain caractéristique.
3: Taureau, si vous cherchez des appuis pour vous soutenir dans vos démarches, rassurez-vous, vous frapperez aux bonnes portes.
4: Gémeaux, quelle pêche! Votre dynamisme et votre tonus vous permettent de soutenir le rythme trépidant de vos activités.
5: Cancer, avis aux célibataires, Vénus vous convie à des réjouissances amicales, acceptez toutes les invitations.
6: Lion, comme vous êtes un fin gourmet, vous choisissez avec plaisir les ingrédients de votre menu amoureux d'aujourd'hui.
7: Vierge, vous savourez avec gourmandise les friandises célestes qui vous sont offertes sur un plateau d'argent.
8: Balance, c'est le moment idéal pour rencontrer votre âme sœur au cours d'une soirée ou d'une fête.
9: Scorpion, vous foncez et ensuite vous réfléchissez aux conséquences de vos actes.
10: Vous n'avez pas toujours l'art et la manière de vous comporter.
11: Sagittaire, calmez votre ardeur, sinon vous pourriez déclencher des conflits au bureau par manque de souplesse.
12: Capricorne, acceptez les divergences d'opinion, vous n'avez pas toujours raison.
13: Verseau, un regain de nervosité est à prévoir. Faites des exercices de respiration pour vous décontracter.
14: Poisson, vous devez faire preuve de souplesse dans le cadre de vos activités professionnelles.

0: 90, ça c'était Inika Mosé. 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À 9h, l'info, juste avant, c'est Mickey, entre autres, à écouter avec Ça pique un peu quand même.
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0: Harry Styles. Et voici les infos à 9h, c'est avec Léo Hardourel.
1: Bonjour à tous, une cellule de crise activée en fin de matinée à Beauvau. La canicule continue de gagner du terrain en France. 60 départements placés en alerte orange avant de probables vigilances rouges dès demain. Météo France estime que les journées du début de la semaine pourraient être les plus chaudes jamais enregistrées dans le pays. L'organisme évoque un épisode similaire aux canicules de juillet 2019 et août 2023. Dans ce contexte, la ville de Paris annonce ouvrir 24 heures sur 24 la totalité de ses parcs et jardins. À Nantes, les écoles publiques resteront fermées lundi et mardi après-midi. Près de 800 écoles et collèges en France sont concernés par des aménagements similaires. Le ministre de l'Éducation nationale assure que les parents qui le souhaitent pourront garder leurs enfants chez eux lundi et mardi. Des consignes ont été passées à l'ensemble des chefs d'établissement. De la chaleur, mais aussi des orages. Ils ont été particulièrement violents hier en fin de journée sur les Hauts-de-France, notamment dans le Nord et le Pas-de-Calais. Deux personnes ont été frappées par la foudre à Fampoux, près d'Arras. À Lille, des arbres ont été déracinés et une femme a été blessée par la chute d'un platane. Dans le reste de l'actualité, 5 morts dans de nouvelles frappes israéliennes sur le sud Liban. Des bombardements qui se poursuivent malgré l'annonce hier d'un cessez-le-feu entre Israël et le Hezbollah. De nouvelles discussions entre le Liban et Israël doivent avoir lieu la semaine prochaine à Washington, annonce le département d'État américain. Ce sera l'une des nouveautés de la rentrée 2027. Les élèves de seconde auront droit à des cours sur l'intelligence artificielle. Annonce du Premier ministre Sébastien Lecornu en marge du salon des nouvelles technologies Vivatech qui se tient en ce moment à Paris. Cette heure hebdomadaire sera intégrée au cours de sciences numériques et technologies. Et puis en basket, Paris prend l'avantage sur Monaco en finale de Betclic Elite. Les Parisiens se sont imposés hier soir sur le parquet du club de la Principauté. Ils ne sont plus qu'à une victoire du titre qui leur tend les bras dès demain soir avec ce match 4 prévu à 18h ce dimanche. Très bonne journée à tous.

0: Et c'était C2C sur CFM.
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0: Jusqu'à midi à tous, évidemment, un excellent week-end. Bon, demain, c'est la fête de la musique un peu partout, évidemment. Dès ce soir, d'ailleurs, hein, n'hésitez pas à vous amuser, à sortir en soirée. Ouais, parce que là, pour ce week-end, en journée, faut y aller, mais on n'oublie pas les glaçons. Beaucoup, beaucoup de glaçons, hein, je crois. Hein. Vous avez compris, hein. Chaud, très, très chaud. Donc attention, prudence à la chaleur et au soleil. La suite, côté hit, c'est tout à l'heure avec notamment Jérémy Frérot et Taylor Swift.

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0: Jérémy Frérot sur CFM. Voici le résultat d'une étude. Bon, ça vaut ce que ça vaut. J'ai vu ça cette semaine. Je me suis dit, tiens, bah, je vais partager ça avec vous. Voici eh bien, les prénoms des personnes les plus intelligentes. Eh oui, alors pour les filles, Sophie, Élise et Claire. Et pour les garçons, voici, voilà, Arthur, Lucas et Thomas. Voilà, d'après cette étude, hein. Je ne sais pas trop d'où ça sort, c'est vrai. En plus, je ne suis pas dedans, donc non. Allez, on oublie cette étude, hein. Ça ne vaut absolument rien. Oh, mais c'est clair. Oh, bon, allez, je vous rappelle tout ça, les prénoms des personnes les plus intelligentes, là, quand même. Sophie, Élise, Claire. Et pour les garçons, les mecs, Arthur, Lucas, Thomas. Voilà, c'est dit. Dans les prochaines minutes, Slimane, Gims en duo avec Sting et Gaëtan Roussel sur CFM. C'est tout son
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0: C'était mieux que moi. Coucou, bonjour et bon week-end avec de la chaleur un peu partout. Attention, hein, on se protège. Bonjour du côté de Coutances. 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L'info bientôt 10h. Juste avant, c'est Pierre Garnier et Charlotte Cardin avec The Way We Touch.
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0: minutes, Pierre Demar et Manon Lisa. Avec le petit pêcheur. À 10h les infos, Léo Ardourel.
1: Bonjour à tous. Une cellule de crise activée en fin de matinée à Beauvau. La canicule continue de gagner du terrain en France. 60 départements placés en alerte orange avant de probables vigilances rouges dès demain. Météo France estime que les journées du début de la semaine pourraient être les plus chaudes jamais enregistrées dans le pays. L'organisme évoque un épisode similaire aux canicules de juillet 2019 et août 2023. Dans ce contexte, la ville de Paris annonce ouvrir 24 heures sur 24 la totalité de ses parcs et jardins. À Nantes, les écoles publiques resteront fermées lundi et mardi après-midi. Près de 800 écoles et collèges en France sont concernées par des aménagements similaires. Le ministre de l'Éducation nationale assure que les parents qui le souhaitent pourront garder leurs enfants chez eux lundi et mardi. Des consignes ont été passées à l'ensemble des chefs d'établissement. De la chaleur, mais aussi des orages. Ils ont été particulièrement violents hier en fin de journée sur les Hauts-de-France, notamment dans le Nord et le Pas-de-Calais. Deux personnes ont été frappées par la foudre à Fampou, près d'Arras. À Lille, des arbres ont été déracinés et une femme a été blessée par la chute d'un platane. Dans le reste de l'actualité, 5 morts dans de nouvelles frappes israéliennes sur le sud Liban. Des bombardements qui se poursuivent malgré l'annonce hier d'un cessez-le-feu entre Israël et le Hezbollah. De nouvelles discussions entre le Liban et Israël doivent avoir lieu la semaine prochaine à Washington, annonce le département d'État américain. Ce sera l'une des nouveautés de la rentrée 2027. Les élèves de seconde auront droit à des cours sur l'intelligence artificielle. Annonce du Premier ministre Sébastien Lecornu en marge du salon des nouvelles technologies VivaTech qui se tient en ce moment à Paris. Cette heure hebdomadaire sera intégrée au cours de sciences numériques et technologies. Et puis en basket, Paris prend l'avantage sur Monaco en finale de Betclic Elite. Les Parisiens se sont imposés hier soir sur le parquet du club de la Principauté. Ils ne sont plus qu'à une victoire du titre qui leur tend les bras dès demain soir avec ce match 4 prévu à 18h ce dimanche. Très bonne journée à tous.

0: Nathalie Imbruglia, c'était Thorn.
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0: Ce samedi, aujourd'hui nous sommes le 20 juin. Retour en arrière, Les Dents de la Mer. Tout le monde connaît évidemment un classique de Steven Spielberg. Le film sort le 20 juin 1975. Il y a donc 51 ans. C'est l'ouverture du célèbre cabaret Le Lido à Paris il y a 80 ans. C'était le 20 juin 1946. Et puis en 1966, il y a 60 ans, création de SOS Médecins. Côté musique et hit, Calogero avec Passy dans quelques minutes Face à la Mer et Alex Warren sur CFM.
2: 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Ne vous fiez pas à son apparence, car il est capable de vous faire pleurer comme à la dernière Coupe du Monde.
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C'était Miley Cyrus sur CFM. Allez, je vous parle d'un tout nouveau festival à découvrir aujourd'hui, samedi à Flamanville, le festival WAF Festival. C'est mignon, tout plein comme nom. Hein. Alors le WAF Festival, donc c'est le tout premier festival, le canin, mais pas que, du Cotentin. Activité pour nos amis les chiens, démonstration, programme, conférence de professionnels, premier secours canin, ostéopathe notamment. Vous allez vivre avec des exposants également sur place, donc un week-end inoubliable avec votre compagnon à quatre pattes. Et puis il y a des food trucks pour la restauration sur place. Voilà, c'est aujourd'hui, c'est ce samedi, donc de 10h à 19h. N'hésitez pas à découvrir tout ça à Flamanville. Première édition de ce festival, WAF Festival. Dans quelques minutes, Vianney et Oshi sur CFM, c'est maintenant avec Ta Marinière.

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1: Bien allez sur CFM, c'était N'attendons pas. Demain, c'est l'été, premier jour de l'été. Enfin, ça a commencé depuis maintenant quelques jours. Hein. Vu la météo, demain, l'été, la fête de la musique. Et qui dit été, dit, eh oui, bientôt les vacances. Avec le nombre de campings. Vous connaissez le nombre de campings en France recensés? Alors, c'est près de 7400. C'est pas mal, hein, 7400 campings dans tout l'Hexagone. Aujourd'hui encore, eh bien, ça reste le premier mode d'hébergement collectif. Hein. 51% donc des réservations se font dans les campings. Voilà, c'est ce qu'on apprend devant, donc, notamment les hôtels et puis les locations de particulier à particulier. On a bientôt les infos, bientôt 11h, Paris Africa, c'est le souvenir d'Eric Cochet et puis Olivia Rodrigo, extrait de son nouvel album qui est sorti dernièrement. C'est ce qu'on va écouter dans quelques minutes sur CFM.
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0: Bon samedi, bon week-end, 11h, les infos sur CFM, Léo Ardourel.
1: Bonjour à tous, une cellule de crise activée en fin de matinée à Beauvau. La canicule continue de gagner du terrain en France. 60 départements placés en alerte orange avant de probables vigilances rouges dès demain. Météo France estime que les journées du début de la semaine pourraient être les plus chaudes jamais enregistrées dans le pays. L'organisme évoque un épisode similaire aux canicules de juillet 2019 et août 2023. Dans ce contexte, la ville de Paris annonce ouvrir 24 heures sur 24 la totalité de ses parcs et jardins. À Nantes, les écoles publiques resteront fermées lundi et mardi après-midi. Près de 800 écoles et collèges en France sont concernées par des aménagements similaires. Le ministre de l'Éducation nationale assure que les parents qui le souhaitent pourront garder leurs enfants chez eux lundi et mardi. Des consignes ont été passées à l'ensemble des chefs d'établissement. De la chaleur, mais aussi des orages. Ils ont été particulièrement violents hier en fin de journée sur les Hauts-de-France, notamment dans le Nord et le Pas-de-Calais. Deux personnes ont été frappées par la foudre à Fontpoux, près d'Arras. À Lille, des arbres ont été déracinés et une femme a été blessée par la chute d'un platane. Dans le reste de l'actualité, 5 morts dans de nouvelles frappes israéliennes sur le sud Liban. Des bombardements qui se poursuivent malgré l'annonce hier d'un cessez-le-feu entre Israël et le Hezbollah. De nouvelles discussions entre le Liban et Israël doivent avoir lieu la semaine prochaine à Washington, annonce le département d'État américain. Ce sera l'une des nouveautés de la rentrée 2027. Les élèves de seconde auront droit à des cours sur l'intelligence artificielle. Annonce du Premier ministre Sébastien Lecornu en marge du salon des nouvelles technologies Vivatech qui se tient en ce moment à Paris. Cette heure hebdomadaire sera intégrée au cours de sciences numériques et technologies. Et puis en basket, Paris prend l'avantage sur Monaco en finale de Betclic Elite. Les Parisiens se sont imposés hier soir sur le parquet du club de la Principauté. Ils ne sont plus qu'à une victoire du titre qui leur tend les bras dès demain soir avec ce match 4 prévu à 18h ce dimanche. Très bonne journée à tous.

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1: Icarizaz sur CFM, c'était Animaux Fragiles. 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

0: 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Tout à l'heure, la pop culture, et puis côté musique et hit, je vous prépare Marine Escro et Vanessa Paradis sur CFM.
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0: Marine, c'était Escro sur CFM. Je vous rappelle qu'aujourd'hui, c'est notamment l'anniversaire du chanteur-compositeur américain Lionel Richie, 77 ans. Catherine Sellac, journaliste, animatrice. On se souvient de Thé au Café le dimanche matin, 72 ans. Et l'actrice, elle est australienne. C'est Nicole Kidman, 59 ans aujourd'hui. La pop culture, avant d'écouter tout à l'heure le tout dernier Céline Dion et les Enfoirés sur CFM.
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2: Dans votre rendez-vous jeux vidéo, on se lance dans une grande aventure pixelisée. L'aventure avec un grand A, voilà ce que propose The Adventures of Elliot The Millennium Tales, le nouveau jeu de Square Enix, l'éditeur de Final Fantasy. Dans The Adventures of Elliot, on incarne Elliot, évidemment, qui doit sauver le monde fantastique de Philabeldia, un monde où l'humanité est en grand danger. Elle ne vit que dans une seule ville, protégée par un sort magique pour éloigner les monstres. Mais Elliot, lui, n'écoutant que son courage, va sortir de la ville, affronter le danger. À vous d'explorer de vastes contes et même de voyager dans le temps pour réussir. Pour ce faire, Elliot est accompagné d'une fée qui l'assiste avec ses précieux pouvoirs magiques. The Adventures of Elliot est un jeu d'action qui fait penser à Zelda, aux épisodes en deux dimensions que l'on connaît sur console portable. Entre visites de villes, donjons mystérieux et étendues sauvages, les fans de Zelda ne seront pas dépaysés. Ils auront même droit ici à plus de profondeur dans le gameplay avec une composante jeu de rôle plus poussée. Graphiquement, le jeu propose une esthétique HD 2D très agréable à l'œil. Concrètement, les personnages sont en deux dimensions, façon pixel, et ils évoluent dans des environnements modélisés en 3D. Le rendu fait mouche. The Adventures of Elliot The Millennium Tales est disponible sur PlayStation 5, Xbox Series, Nintendo Switch 2 et PC. Et si vous hésitez encore, donnez sa chance à la démo du jeu, une démo généreuse de plusieurs heures, histoire de vous faire une idée.

0: dansons, c'était Céline Dion. Et on danse, mais alors doucement, hein.
1: Oh là là, pas de folie, hein, vu les températures. Voilà, on fait attention, évidemment, on se protège et on s'hydrate énormément. Courage à vous aussi, vous travaillez. Merci de votre fidélité. Le week-end se poursuit, le week-end ensemble avec CFM. Plein de musique et de hits, bientôt les infos, bientôt midi. Moi, je retrouve demain, bien sûr, premier jour de l'été. Voilà, avec la fête de la musique, il y en aura tout plein de musique. Hein. Demain, à partir de 8h, la musique justement avant l'info, c'est Zazie et Taylor Swift sur CFM. À demain, les amis.
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1: Bonjour, bonjour à tous. Elle a démarré à 11h, la cellule interministérielle de crise pour gérer l'épisode caniculaire. Présidée par Sébastien Lecornu, elle regroupe 14 ministres. Pour rappel, 60 départements étaient encore en vigilance orange ce matin. Seul le nord-ouest et le sud-est du pays semblent encore un peu préservés. Selon Météo France, il n'est pas exclu que la vigilance vire prochainement au rouge. Et face aux fortes chaleurs, certaines villes ont annulé leurs fêtes de la musique. C'est le cas de Poitiers, Brive-la-Gaillarde ou encore Boulogne. Laurent Nunez, ministre de l'Intérieur, assure qu'il n'y aura pas de remise en question générale des festivités. À Paris, la préfecture de police avait interdit le concert organisé par la France Insoumise dimanche, non pas pour des raisons climatiques, mais pour un risque de trouble à l'ordre public, notamment à cause de la venue du comité Adama et du rappeur Medine. Mais le tribunal administratif a statué, l'interdiction semble injustifiée et le concert aura bien lieu. La justice nous a donner raison. Salut Jean-Luc Mélenchon sur X. Le rendez-vous est donc donné place de la République à 18h demain. Un jeune homme tué par balle hier à Valence. Un probable règlement de compte lié au narcotrafic, selon le procureur. Deux mineurs et un jeune majeur ont été interpellés. La victime, elle, était âgée d'une vingtaine d'années et avait déjà été condamnée pour trafic de stupéfiants. Il m'a dit « Papa, cette bataille, je ne la gagnerai pas ». L'hommage du père de Charlie Dalin hier au Havre. Ce navigateur de 42 ans est décédé dès le 11 juin dernier, des suites d'un cancer gastro-intestinal. Une centaine de bateaux sont sortis en mer en son honneur. Le maire du Havre, Édouard Philippe, a également pris la parole. Charlie Dalin avait remporté la dernière édition du Vendée Globe. Et puis, en sport, la Turquie et Haïti sont les deux premières équipes éliminées de la Coupe du Monde, tandis que les États-Unis rejoignent le Mexique en 16e de finale. À suivre ce soir, Pays-Bas-Suède et Allemagne-Côte d'Ivoire. Voilà pour l'essentiel de l'information. Bonne journée à tous.

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1: Bonjour, bonjour à tous. Elle a démarré à 11h, la cellule interministérielle de crise pour gérer l'épisode caniculaire. Présidée par Sébastien Lecornu, elle regroupe 14 ministres. Pour rappel, 60 départements étaient encore en vigilance orange ce matin. Seul le nord-ouest et le sud-est du pays semblent encore un peu préservés. Selon Météo France, il n'est pas exclu que la vigilance vire prochainement au rouge. Et face aux fortes chaleurs, certaines villes ont annulé leur fête de la musique. C'est le cas de Poitiers, Brive-la-Gaillarde ou encore Boulogne. Laurent Nunez, ministre de l'Intérieur, assure qu'il n'y aura pas de remise en question générale des festivités. À Paris, la préfecture de police avait interdit le concert organisé par la France Insoumise dimanche, non pas pour des raisons climatiques, mais pour un risque de trouble à l'ordre public, notamment à cause de la venue du comité Adama et du rappeur Medine. Mais le tribunal administratif a statué, l'interdiction semble injustifiée et le concert aura bien lieu. La justice nous a donné raison. Salut Jean-Luc Mélenchon sur X. Le rendez-vous est donc donné place de la République à 18h demain. Un jeune homme tué par balle hier à Valence. Un probable règlement de compte lié au narcotrafic selon le procureur. Deux mineurs et un jeune majeur ont été interpellés. La victime, elle, était âgée d'une vingtaine d'années et avait déjà été condamnée pour trafic de stupéfiants. Il m'a dit « Papa, cette bataille, je ne la gagnerai pas ». L'hommage du père de Charlie Dalin hier au Havre. Ce navigateur de 42 est décédé le 11 juin dernier des suites d'un cancer gastro-intestinal. Une centaine de bateaux sont sortis en mer en son honneur. Le maire du Havre, Édouard Philippe, a également pris la parole. Charlie Dalin avait remporté la dernière édition du Vendée Globe. Et puis, en sport, la Turquie et Haïti sont les deux premières équipes éliminées de la Coupe du Monde, tandis que les États-Unis rejoignent le Mexique en 16e de finale. À suivre ce soir, Pays-Bas-Suède et Allemagne-Côte d'Ivoire. Voilà pour l'essentiel de la formation. Bonne journée à tous.

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1: Bonjour, bonjour à tous. Elle a démarré à 11h, la cellule interministérielle de crise pour gérer l'épisode caniculaire. Présidée par Sébastien Lecornu, elle regroupe 14 ministres. Pour rappel, 60 départements étaient encore en vigilance orange ce matin. Seul le nord-ouest et le sud-est du pays semblent encore un peu préservés. Selon Météo France, il n'est pas exclu que la vigilance vire prochainement au rouge. Et face aux fortes chaleurs, certaines villes ont annulé leur fête de la musique. C'est le cas de Poitiers, Brive-la-Gaillarde ou encore Boulogne. Laurent Nunez, ministre de l'Intérieur, assure qu'il n'y aura pas de remise en question générale des festivités. À Paris, la préfecture de police avait interdit le concert organisé par la France Insoumise dimanche, non pas pour des raisons climatiques, mais pour un risque de trouble à l'ordre public, notamment à cause de la venue du comité Adama et du rappeur Medine. Mais le tribunal administratif a statué, l'interdiction semble injustifiée et le concert aura bien lieu. La justice nous a donné raison. Salut Jean-Luc Mélenchon sur X. Le rendez-vous est donc donné place de la République à 18h demain. Un jeune homme tué par balle hier à Valence, un probable règlement de compte lié au narcotrafic selon le procureur. Deux mineurs et un jeune majeur ont été interpellés. La victime, elle, était âgée d'une vingtaine d'années et avait déjà été condamnée pour trafic de stupéfiants. Il m'a dit « Papa, cette bataille, je ne la gagnerai pas ». L'hommage du père de Charlie Dalin hier au Havre. Ce navigateur de 42 ans est décédé le 11 juin dernier des suites d'un cancer gastro-intestinal. Une centaine de bateaux sont sortis en mer en son honneur. Le maire du Havre, Édouard Philippe, a également pris la parole. Charlie Dalin avait remporté la dernière édition du Vendée Globe. Et puis, en sport, la Turquie et Haïti sont les deux premières équipes éliminées de la Coupe du Monde, tandis que les États-Unis rejoignent le Mexique en 16e de finale. À suivre ce soir, Pays-Bas-Suède et Allemagne-Côte d'Ivoire. Voilà pour l'essentiel de la formation. Bonne journée à tous.

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1: Bonjour à tous. Dans son dernier bulletin, Météo France confirme la vigilance orange pour 60 départements français avec des températures entre 35 et 38 degrés cet après-midi. Dans les Pays de la Loire et en Île-de-France, il fait légèrement moins chaud ce samedi entre 33 et 35 degrés. Mais le mercure devrait atteindre les 41 demain dans certaines zones. La vigilance risque donc de virer au rouge et lundi pourrait être la journée la plus chaude jamais enregistrée en France. À Paris, la consommation d'alcool est interdite sur les quais de Seine et sur le canal Saint-Martin à partir de demain matin. Décision de la préfecture qui devrait être maintenue jusqu'à lundi. La vente d'alcool est également interdite à partir de 13h sur le canal. Hier, la ministre de la Santé, Stéphanie Rist, mettait déjà en garde contre la consommation d'alcool et le risque de déshydratation 2 à 3 fois plus rapide avec la chaleur. Elle s'est dite prête à prendre la parole. L'humoriste Elena Nagapetian a déclaré hier être à l'origine de la plainte pour viol déposée contre Julien Mérès. Le metteur en scène a été mis en examen en septembre dernier. L'artiste de 38 ans s'est confiée, elle, aux Parisiens et évoque des faits qui remonteraient à juin 2025. L'accusé conteste catégoriquement les faits. Selon son avocat, il est toujours présumé innocent. Claude Guillemot pourrait être l'une des deux victimes du crash d'avion survenu à La Baule en Loire-Atlantique hier. Selon les informations de West France, le cofondateur d'Ubisoft était aux commandes de l'avion qui s'est écrasé. Les circonstances de l'accident ne sont pas encore connues et l'identité des victimes n'a pas été officialisée. On apprend le décès de James Burrows, ce réalisateur américain qui se cache notamment derrière la série à succès Friends. Il s'est éteint à l'âge de 85 ans. Au cours de sa carrière, il aura remporté 11 Emmy Awards. Et puis, manger des cerises, c'est l'appel des 2000 producteurs français lancés aux consommateurs. La récolte s'annonce abondante cette année et à savoir que la cerise est composée à 90% d'eau. Voilà pour l'info, bon après-midi à tous.

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0: continue ce week-end ensemble avec CFM, les amis. C'est qu'elle, j'annonce Pink avec What About Us et puis Vanessa Paradis également, les épines du cœur. Et j'annonce l'info aussi, le flash de 16h, présenté cet après-midi par Lynn Baudrier. Bonjour.
1: Bonjour à tous. Dans son dernier bulletin, Météo France confirme la vigilance orange pour 60 départements français avec des températures entre 35 et 38 degrés cet après-midi. Dans les Pays de la Loire et en Île-de-France, il fait légèrement moins chaud ce samedi, entre 33 et 35 degrés. Mais le mercure devrait atteindre les 41 demain dans certaines zones. La vigilance risque donc de virer au rouge et lundi pourrait être la journée la plus chaude jamais enregistrée en France. À Paris, la consommation d'alcool est interdite sur les quais de Seine et sur le canal Saint-Martin à partir de demain matin. Décision de la préfecture qui devrait être maintenue jusqu'à lundi. La vente d'alcool est également interdite à partir de 13h sur le canal. Hier, la ministre de la Santé, Stéphanie Rist, mettait déjà en garde contre la consommation d'alcool et le risque de déshydratation de à trois fois plus rapide avec la chaleur. Elle s'est dite prête à prendre la parole. L'humoriste Elena Nagapetian a déclaré hier être à l'origine de la plainte pour viol déposée contre Julien Mérès. Le metteur en scène a été mis en examen en septembre dernier. L'artiste de 38 ans s'est confiée, elle, aux Parisiens et évoque des faits qui remonteraient à juin 2025. L'accusée conteste catégoriquement les faits. Selon son avocat, il est toujours présumé innocent. Claude Guillemot pourrait être l'une des deux victimes du crash d'avion survenu à La Baule en Loire-Atlantique hier. Selon les informations de Ouest-France, le cofondateur d'Ubisoft était aux commandes de l'avion qui s'est écrasé. Les circonstances de l'accident ne sont pas encore connues et l'identité des victimes n'a pas été officialisée. On apprend le décès de James Burrows, ce réalisateur américain qui se cache notamment derrière la série à succès Friends. Il s'est éteint à l'âge de 85 ans. Au cours de sa carrière, il aura remporté 11 Emmy Awards. Et puis, manger des cerises, c'est l'appel des 2000 producteurs français lancé aux consommateurs. La récolte s'annonce abondante cette année. Et à savoir que la cerise est composée à 90% d'eau. Voilà pour l'info. Bon après-midi à tous.

0: La chanteuse Adèle sur CFM qui refuse ça catégoriquement. Je ne poserai jamais en sous-vêtements dans les magazines, c'est ce qu'elle a déclaré dans une interview il y a peu. Adèle, plutôt discrète, hein, beaucoup trop pudique pour ça. Et on la comprend, c'est cohérent, hein. Nous on veut juste l'entendre chanter, vibrer, tiens, sous le son de sa voix et de son talent. Merci pour ça d'ailleurs, Adèle. On va écouter une autre voix, un autre talent, celui d'Angèle avec What You Want, avec Justice. Et puis je vous proposerai également Linkin Park avec The Emptiness Machine. Un bon week-end tout le monde avec CFM dans la Manche.
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0: On voit en ce samedi après Linkin Park et sur CFM, alors que lui, il va encore sortir de sa retraite cinématographique. L'acteur Sarr, Jim Carrey, qui sera en discussion pour reprendre son rôle culte dans une suite de prises de vue réelles du Grinch, avec le retour de Ron Howard à la réalisation, plus de 25 ans après avoir marqué toute une génération avec son interprétation. L'idée de revoir Jim Carrey sous ce maquillage vert nous rend complètement nostalgiques et curieux. Est-ce que ça va aller au bout du projet? En tout cas, c'est dans les tuyaux. On croise les doigts. Pierre Demar est dans nos tuyaux cet après-midi. Pierre Demar avec Je pense à vous. On aura Zoé Wiz aussi avec Control. Et la pop culture, encore, toujours sur CFM.
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2: Dans votre rendez-vous jeux vidéo, on se lance dans une grande aventure pixelisée. L'aventure avec un grand A, voilà ce que propose The Adventures of Elliot, The Millennium Tales, le nouveau jeu de Square Enix, l'éditeur de Final Fantasy. Dans The Adventures of Elliot, on incarne Elliot, évidemment, qui doit sauver le monde fantastique de Philabeldia, un monde où l'humanité est en grand danger. Elle ne vit que dans une seule ville, protégée par un sort magique pour éloigner les monstres. Mais Elliot, lui, n'écoutant que son courage, va sortir de la ville et affronter le danger. À vous d'explorer de vastes contrées et même de voyager dans le temps pour réussir. Pour ce faire, Elliot est accompagné d'une fée qui l'assiste avec ses précieux pouvoirs magiques. The Adventures of Elliot est un jeu d'action qui fait penser à Zelda, aux épisodes en deux dimensions que l'on connaît sur console portable. Entre visites de villes, donjons mystérieux et étendues sauvages, les fans de Zelda ne seront pas dépaysés. Ils auront même droit ici à plus de profondeur dans le gameplay avec une composante jeu de rôle plus poussée. Graphiquement, le jeu propose une esthétique HD 2D très agréable à l'œil. Concrètement, les personnages sont en deux dimensions, façon pixel, et ils évoluent dans des environnements modélisés en 3D. Le rendu fait mouche. The Adventures of Elliot The Millennium Tales est disponible sur PlayStation 5, Xbox Series, Nintendo Switch 2 et PC. Et si vous hésitez encore, donnez sa chance à la démo du jeu, une démo généreuse de plusieurs heures, histoire de vous faire une idée.

0: CFM avec Pink Floyd. 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Vous avez tout le week-end pour jouer avec nous et tout au long de la semaine prochaine. On écoute de la musique avant de rejoindre l'info. C'est la Spiro, Die on this hill et puis Pierre Garnier aussi et l'horizon.
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0: Samedi, fin de journée avec CFM et Ginny Lynn. Et puis celui qui met le feu au Stade de France en ce moment même, un certain Bruno Mars. Oh, alors nous on n'est pas au Stade de France, mais on va l'écouter quand même. I Just Might, c'est juste après les infos tout de suite. On retrouve là la rédaction CFM. Voici Lynn Baudrier, bonsoir.
1: Bonjour à tous. Dans son dernier bulletin, Météo France confirme la vigilance orange pour 60 départements français, avec des températures entre 35 et 38 degrés cet après-midi. Dans les Pays de la Loire et en Île-de-France, il fait légèrement moins chaud ce samedi, entre 33 et 35 degrés, mais le mercure devrait atteindre les 41 demain dans certaines zones. La vigilance risque donc de virer au rouge et lundi pourrait être la journée la plus chaude jamais enregistrée en France. À Paris, la consommation d'alcool est interdite sur les quais de Seine et sur le canal Saint-Martin à partir de demain matin. Décision de la préfecture qui devrait être maintenue jusqu'à lundi. La vente d'alcool est également interdite à partir de 13h sur le canal. Hier, la ministre de la Santé, Stéphanie Rist, mettait déjà en garde contre la consommation d'alcool et le risque de déshydratation 2 à 3 fois plus rapide avec la chaleur. Elle s'est dite prête à prendre la parole. L'humoriste Elena Nagapétian a déclaré hier être à l'origine de la plainte pour viol déposée contre Julien Mérès. Le metteur en scène a été mis en examen en septembre dernier. L'artiste de 38 ans s'est confiée, elle, aux Parisiens et évoque des faits qui remonteraient à juin 2025. L'accusé conteste catégoriquement les faits. Selon son avocat, il est toujours présumé innocent. Claude Guillemot pourrait être l'une des deux victimes du crash d'avion survenu à La Baule en Loire-Atlantique hier. Selon les informations de West France, le cofondateur d'Ubisoft était aux commandes de l'avion qui s'est écrasé. Les circonstances de l'accident ne sont pas encore connues et l'identité des victimes n'a pas été officialisée. On apprend le décès de James Burrows, ce réalisateur américain qui se cache notamment derrière la série à succès Friends. Il s'est éteint à l'âge de 85 ans. Au cours de sa carrière, il aura remporté 11 Emmy Awards. Et puis, manger des cerises, c'est l'appel des 2000 producteurs français lancé aux consommateurs. La récolte s'annonce abondante cette année. Et à savoir que la cerise est composée à 90% d'eau. Voilà pour l'info. Bon après-midi à tous.

0: L'équio avec le Graal sur le CFM. Ce week-end, ne manquez pas le WAF Festival. Jusqu'à demain soir au parc et château de Flamanville, le WAF Festival. C'est le premier festival canin, mais pas que. Mais pas que. On a des activités pour les chiens, piscine à balles, le canipaddle aussi, des démonstrations, des conférences de professionnels pour les premiers secours, notamment des ostéopathes, des kinésiologues aussi, des exposants. Venez vivre un week-end inoubliable avec votre compagnon à quatre pattes. Oui, vous pouvez même aller dans ce festival avec votre chien. Pas de souci de ce côté-là. On a des food trucks aussi, des buvettes, etc. C'est à Flamanville, c'est jusqu'à demain soir, le WAF Festival, première édition. Nom d'un chien, Zao arrive dans un instant avec Comme Caroline. Je proposerai également la télé. Le programme de ce samedi soir, ce sera 17h30 sur CFM.
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0: Zao avec comme Caroline, ça y est, ça fait un an qu'on vous en parle. Cette fois c'est fait, la plateforme Netflix vient de faire un tour de magie en rajoutant dans son catalogue comme ça du jour au lendemain près de 35 000 heures de programmes supplémentaires. Mais alors comment ont-ils fait chez Netflix? Bon, comme chaque tour de magie, il y a effectivement un truc, et là le truc c'est TF1+. Il y a un an, le groupe TF1 annonçait un partenariat inédit avec Netflix. Les chaînes de télé TF1, TMC, TFX, TF1 Série Film et LCI sont depuis hier matin accessibles directement depuis l'appli Netflix, et les plus grands programmes de TF1+ sont désormais également sur Netflix, hein, sans surcoût pour les abonnés de la plateforme. L'idée pour TF1, c'est de se retrouver là où les gens sont, notamment celles et ceux qui ne regardent plus trop la télé traditionnelle. Et pour Netflix, l'intérêt, c'est de gonfler un petit peu son offre de manière spectaculaire, sans trop d'efforts et sans trop de coûts. Voilà. C'est ce qu'on appelle, on appelle ça un échange de bons procédés. Allez, sur Netflix et sur nos chaînes traditionnelles, le programme pour ce samedi soir, puis derrière, Cats and Trees et puis Cat Size sur CFM.
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2: Sur votre plateau télé ce soir, un voyage en voiture, un meurtre et des questions. En roue libre sur France 4, film avec Marina Foïs, la folle histoire de Louise qui se retrouve un jour prise au piège dans sa propre voiture, terrassée par une attaque de panique dès qu'elle veut en sortir. Paul vole la voiture et du coup la kidnappe. Les voilà tous les deux embarqués dans un road movie mouvementé.
3: S'il vous plaît monsieur, est-ce que vous pourriez m'aider à sortir de ma voiture? Je suis bloquée dans ma voiture depuis ce matin, c'est une crise d'angoisse ou je sais pas, enfin...
4: Qu'est-ce que tu fous là, toi? Tu dégages!
3: Non, je peux pas sortir de ma voiture.
4: Tu te fous de ma gueule ou quoi? Tu peux pas sortir là?
3: Non, je peux pas sortir, je suis incapable, c'est physique.
2: Meurtre à Montauban sur France 3, téléfilm. Alors que Montauban célèbre sa fête annuelle, Patrick Delmas, l'entraîneur le plus en vue de la ville et ancienne star du rugby, est assassiné, abattu d'une balle dans l'œil. Chargé de l'enquête, le commandant Martin Delacroix va devoir découvrir la vérité.
5: C'est un ancien joueur de rugby professionnel.
6: Qu'est-ce qu'il faisait là?
5: C'était l'invité d'honneur.
6: Son but, c'était d'intégrer l'équipe dans le top 14, quels que soient les dégâts.
7: Quand l'argent s'en mêle, c'est pas bon pour le sport.
8: Moi, je lève mon verre au rugby. Et à ses valeurs?
9: Le courage, le respect de l'adversaire et surtout l'esprit d'équipe.
2: Le grand concours sur TF1, divertissement, réuni autour d'Arthur, 19 candidats s'affrontent sur des questions de culture générale. Pour cette nouvelle soirée de jeu, on retrouve notamment Sidonie Bonnec, Camille Serre et Issa Doumbia. Objectif, décrocher la victoire et soulever le trophée promis au vainqueur. En roue libre sur France 4, meurtre à Montauban sur France 3 et le grand concours sur TF1. Très belle soirée à tous.

0: ça va, on peut dire qu'on n'est pas trop trop mal loti hein, ici côté météo. Cette canicule partout dans l'Hexagone, mais un peu plus loin dans les terres. Hein. Nous, effectivement, en bord de Manche, on s'en sort plutôt pas mal. On a une pensée pour toutes celles et ceux, effectivement, voilà, qui cuisent un petit peu en ce moment. Et si vous avez des proches, notamment, qui sont un peu sensibles à la chaleur, n'hésitez pas à prendre leurs nouvelles de temps en temps, les amis. Allez, on se rafraîchit, on continue ici avec votre playlist avant de rejoindre l'info à 18h. Je vous propose Charlotte Cardin, The Way We Touch. Je vous propose aussi Cœur de Pirate avec Comme des Enfants. C'est la petite berceuse de cette fin de journée ici sur CFM. Restez branchés.
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0: CFM. Merci d'être branché là en ce samedi soir. C'est Kael et je continue à m'occuper de vous là pendant une bonne heure avec Harry Styles, American Girls, avec Angèle ou encore Shakira, Die Die, l'hymne de la Coupe du Monde 2026. L'info d'abord tout de suite avec Lynn Baudrier, bonsoir.
1: Bonsoir à tous. Ce matin, Sébastien Lecornu a réuni une cellule interministérielle de crise pour gérer la canicule. Matignon a pris une décision, interdire la consommation d'alcool pour la fête de la musique demain dans les départements placés en vigilance rouge. Ils sont 35 de la Nouvelle-Aquitaine à l'Île-de-France. Aucune boisson alcoolisée ne sera proposée par les événements organisés par l'État, annonce le gouvernement. Le contrôle dépend ensuite des préfectures. Une vigilance rouge qui démarre à midi demain. C'est la première fois en France qu'autant de départements sont concernés par cette alerte. Le dernier record date de 2019 avec 20 départements en rouge, sans compter les 45 autres qui seront en orange demain, dont la Bretagne et les Pays de la Loire jusqu'ici épargnés. Elles auront lieu demain. Les négociations entre les États-Unis et l'Iran sont maintenues et les médiateurs iraniens sont aussi en route pour la Suisse. Mais le ministère des Affaires étrangères iranien prévient, le protocole d'accord est en danger au vu des récentes attaques d'Israël dans le sud du Liban. Retour en France, l'humoriste Elena Nagapétian a déclaré hier être à l'origine de la plainte pour viol déposée contre Julien Mérès. Le metteur en scène a été mis en examen en septembre dernier. L'autrice de 38 ans s'est confiée aux Parisiens et évoque des faits qui remonteraient à juin 2025. L'accusé est toujours présumé innocent. En sport, l'équipe de France féminine de Fleuret s'est qualifiée pour la finale des championnats d'Europe d'escrime. Elles ont battu l'Espagne 45-40. Dernière étape pour nos Bleus ce soir. Un duel contre l'Italie pour décrocher la médaille d'or. Les Françaises sont vice-championnes d'Europe en titre. Et puis du rugby à suivre à 21h05, la deuxième demi-finale de Top 14 entre Montpellier et le Stade français. Quelle équipe rejoindra Toulouse en finale? Le Stade toulousain qui s'est imposé 71-17 contre Racing 92. Fin du suspense ce soir. Voilà pour l'info. Bonne soirée à tous.

0: CFM avec Calogero, c'était mieux après. Une belle fête de la musique tout le monde. Hein. Encore ce samedi, tiens, du côté de Coutances, Montorson, Villedieu-les-Poêles aussi. Fête de la musique encore à Quête-Ouf. Fête de la musique aussi à Sourdeval. Enfin bref, il y a pas mal de bons plans un petit peu partout en ce moment. Fêtez la musique comme il se doit, les amis. C'est une très très belle fête qu'on soutient ici tout au long de l'année, hein, avec notre playlist. D'ailleurs, on va continuer dans un instant avec Damiano David, The First Time, ou encore Maneskin. Voilà pour un double Damiano David, une fois en solo et une fois avec son groupe. Ce sera Valentine et puis tout à l'heure le retour de la télé sur CFM.
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0: Tiens, un nouveau jeu arrive sur TF1 avec des youtubeurs. Après avoir annoncé son partenariat historique avec Netflix, TF1 a officialisé l'arrivée du duo de youtubeurs aux commandes Crazy Mini Golf, adaptation française du format américain déjanté Olé Molé. Et c'est McFly et Carlito qui ont été choisis pour commenter ce programme qui sera diffusé prochainement sur la première chaîne. Un jeu donc autour du mini golf complètement fou. Mickey avec sa pique un peu quand même, et puis Jake et Carla, la recette. Et la télé pour ce samedi soir maintenant sur CFM.
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2: Sur votre plateau télé ce soir, un voyage en voiture, un meurtre et des questions. En roue libre sur France 4, film avec Marina Foïs, la folle histoire de Louise qui se retrouve un jour prise au piège dans sa propre voiture, terrassée par une attaque de panique dès qu'elle veut en sortir. Paul vole la voiture et du coup la kidnappe. Les voilà tous les deux embarqués dans un road movie mouvementé.
3: S'il vous plaît monsieur, est-ce que vous pourriez m'aider à sortir de ma voiture? Je suis bloquée dans ma voiture depuis ce matin, c'est une crise d'angoisse ou je sais pas, enfin...
4: Qu'est-ce que tu fous là, toi? Tu dégages!
3: Non, je peux pas sortir de ma voiture.
4: Tu te fous de ma gueule ou quoi? Tu peux pas sortir là?
3: Non, je peux pas sortir, je suis incapable, c'est physique.
2: Meurtre à Montauban sur France 3, téléfilm. Alors que Montauban célèbre sa fête annuelle, Patrick Delmas, l'entraîneur le plus en vue de la ville et ancienne star du rugby, est assassiné, abattu d'une balle dans l'œil. Chargé de l'enquête, le commandant Martin Delacroix va devoir découvrir la vérité.
5: C'est un ancien joueur de rugby professionnel.
6: Qu'est-ce qu'il faisait là?
5: C'était l'invité d'honneur.
6: Son but, c'était d'intégrer l'équipe dans le top 14, quels que soient les dégâts.
7: Quand l'argent s'en mêle, c'est pas bon pour le sport.
8: Moi, je lève mon verre au rugby. Et à ses valeurs?
9: Le courage, le respect de l'adversaire, et surtout l'esprit d'équipe.
2: Le grand concours sur TF1, divertissement, réuni autour d'Arthur, 19 candidats s'affrontent sur des questions de culture générale. Pour cette nouvelle soirée de jeu, on retrouve notamment Sidonie Bonnec, Camille Serre et Issa Doumbia. Objectif, décrocher la victoire et soulever le trophée promis au vainqueur. En roue libre sur France 4, meurtre à Montauban sur France 3 et le grand concours sur TF1. Très belle soirée à tous.

0: Man I Need, Olivia Dean est sur CFM. Ne manquez pas la brocante demain. Demain dimanche, ce 21 juin de 8h à 18h, brocante à Granville. Marché mensuel antiquité brocante de Granville. Avant-dernier dimanche de chaque mois, ça tombe bien, on y est. L'entrée gratuite, 40 exposants professionnels vous attendront sur place. Rendez-vous demain. Et rendez-vous tout de suite pour écouter Taylor Swift, The Fate of Ophelia ou encore Marine avec Escro. Un très très bon week-end tout le monde. On se retrouve lundi en pleine forme avec Jean-Marc le matin, suivi de Joanne. Et puis enfin, je vous retrouverai à 16h à l'antenne au micro CFM. Salut.
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1: Bonsoir, bonsoir à tous. Ce matin, Sébastien Lecornu a réuni une cellule interministérielle de crise pour gérer la canicule. Matignon a pris une décision, interdire la consommation d'alcool pour la fête de la musique demain dans les départements placés en vigilance rouge. Ils sont 35 de la Nouvelle-Aquitaine à l'Île-de-France. Aucune boisson alcoolisée ne sera proposée par les événements organisés par l'État, annonce le gouvernement. Le contrôle dépend ensuite des préfectures. Une vigilance rouge qui démarre à midi. Demain, c'est la première fois en France qu'autant de départements sont concernés par cette alerte. Le dernier record date de 2019 avec 20 départements en rouge, sans compter les 45 autres qui seront en orange demain, dont la Bretagne et les Pays de la Loire jusqu'ici épargnés. Elles auront lieu demain. Les négociations entre les États-Unis et l'Iran sont maintenues et les médiateurs iraniens sont aussi en route pour la Suisse. Mais le ministère des Affaires étrangères iranien prévient, le protocole d'accord est en danger au vu des récentes attaques d'Israël dans le sud du Liban. Retour en France, l'humoriste Elena Nagapétian a déclaré hier être à l'origine de la plainte pour viol déposée contre Julien Mérès. Le metteur en scène a été mis en examen en septembre dernier. L'autrice de 38 ans s'est confiée aux Parisiens et évoque des faits qui remonteraient à juin 2025. L'accusé est toujours présumé innocent. En sport, l'équipe de France féminine de fleuret s'est qualifiée pour la finale des championnats d'Europe d'escrime. Elles ont battu l'Espagne 45 à 40. Dernière étape pour nos Bleus ce soir. Un duel contre l'Italie pour décrocher la médaille d'or. Les Françaises sont vice-championnes d'Europe en titre. Et puis du rugby à suivre à 21h05, la deuxième demi-finale de Top 14 entre Montpellier et le Stade français. Quelle équipe rejoindra Toulouse en finale? Le Stade toulousain qui s'est imposé 71 à 17 contre Racing 92. Fin du suspense ce soir. Voilà pour l'info. Bonne soirée à tous.

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1: Bonsoir, bonsoir à tous. Ce matin, Sébastien Lecornu a réuni une cellule interministérielle de crise pour gérer la canicule. Matignon a pris une décision, interdire la consommation d'alcool pour la fête de la musique demain dans les départements placés en vigilance rouge. Ils sont 35 de la Nouvelle-Aquitaine à l'Île-de-France. Aucune boisson alcoolisée ne sera proposée par les événements organisés par l'État, annonce le gouvernement. Le contrôle dépend ensuite des préfectures. Une vigilance rouge qui démarre à midi. Demain, c'est la première fois en France qu'autant de départements sont concernés par cette alerte. Le dernier record date de 2019 avec 20 départements en rouge, sans compter les 45 autres qui seront en orange demain, dont la Bretagne et les Pays de la Loire jusqu'ici épargnés. Elles auront lieu demain. Les négociations entre les États-Unis et l'Iran sont maintenues et les médiateurs iraniens sont aussi en route pour la Suisse. Mais le ministère des Affaires étrangères iranien prévient, le protocole d'accord est en danger au vu des récentes attaques d'Israël dans le sud du Liban. Retour en France, l'humoriste Elena Nagapétian a déclaré hier être à l'origine de la plainte pour viol déposée contre Julien Mérès. Le metteur en scène a été mis en examen en septembre dernier. L'autrice de 38 ans s'est confiée aux Parisiens et évoque des faits qui remonteraient à juin 2025. L'accusé est toujours présumé innocent. En sport, l'équipe de France féminine de Fleuret s'est qualifiée pour la finale des championnats d'Europe d'escrime. Elles ont battu l'Espagne 45-40. Dernière étape pour nos Bleus ce soir. Un duel contre l'Italie pour décrocher la médaille d'or. Les Françaises sont vice-championnes d'Europe en titre. Et puis du rugby à suivre à 21h05, la deuxième demi-finale de top 14 entre Montpellier et le Stade français. Quelle équipe rejoindra Toulouse en finale? Le Stade toulousain qui s'est imposé 71-17 contre Racing 92. Fin du suspense ce soir. Voilà pour l'info. Bonne soirée à tous.

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1: Bonsoir à tous. Il y aura donc 35 départements en vigilance rouge demain à cause de la canicule et 45 départements en orange. Au total, plus de 53 millions de Français concernés demain par ces alertes. Les températures vont localement atteindre les 41 degrés dans l'ouest et même 42 lundi. Météo France parle d'un épisode caniculaire d'intensité exceptionnelle et d'une durée encore incertaine. Alors que la fête de la musique a lieu demain, le gouvernement demande au préfet d'interdire la consommation d'alcool sur la voie publique dans les départements en vigilance rouge. Il précise qu'aucun alcool ne sera proposé dans les événements organisés par l'État. Plusieurs communes ont annulé la fête de la musique comme à Poitiers, Brive et Argenteuil. L'Iran annonce fermer le détroit d'Ormuz. Le commandement central de l'armée iranienne explique avoir pris cette décision en réaction aux attaques d'Israël dans le sud du Liban. Une violation du protocole d'accord conclu avec les États-Unis, estime l'Iran. Des discussions techniques entre Américains et Iraniens doivent se tenir demain en Suisse, en présence des pays médiateurs, le Pakistan et le Qatar. Un magistrat du tribunal de Bobigny porte plainte en cause des menaces qu'il a reçues après la condamnation du fondateur de Frontières, un média d'extrême droite. Condamnation à 6 mois de prison avec sursis et 10 000 euros d'amende pour avoir divulgué les données d'avocats spécialisés en droit des étrangers. Le ministre de la Justice a condamné fermement les attaques dont le magistrat a fait l'objet sur les réseaux sociaux. Le trafic reprend progressivement en gare de Toulouse, mais la circulation reste très perturbée en raison d'une panne d'alimentation électrique causée par la chaleur. Une caténaire s'est détendue sous l'effet de la chaleur, explique la SNCF, ce qui a entraîné jusqu'à 4 heures de retard sur certains trains. D'autres ont été supprimés. La Coupe du monde de football, au programme des Bleus aujourd'hui, une séance d'entraînement. Et puis les hommes de Didier Deschamps quitteront Boston demain, direction Philadelphie, où ils joueront contre l'Irak lundi. Ne les considérez pas dans votre tête comme une petite équipe, avertit Didier Deschamps dans une vidéo de la FFF. Voilà pour l'actualité. Très bonne soirée à tous.

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1: Bonsoir à tous. Il y aura donc 35 départements en vigilance rouge demain à cause de la canicule et 45 départements en orange. Au total, plus de 53 millions de Français concernés demain par ces alertes. Les températures vont localement atteindre les 41 degrés dans l'ouest et même 42 lundi. Météo France parle d'un épisode caniculaire d'intensité exceptionnelle et d'une durée encore incertaine. Alors que la fête de la musique a lieu demain, le gouvernement demande au préfet d'interdire la consommation d'alcool sur la voie publique dans les départements en vigilance rouge. Il précise qu'aucun alcool ne sera proposé dans les événements organisés par l'État. Plusieurs communes ont annulé la fête de la musique comme à Poitiers, Brive et Argenteuil. L'Iran annonce fermer le détroit d'Ormuz. Le commandement central de l'armée iranienne explique avoir pris cette décision en réaction aux attaques d'Israël dans le sud du Liban. Une violation du protocole d'accord conclu avec les États-Unis, estime l'Iran. Des discussions techniques entre Américains et Iraniens doivent se tenir demain en Suisse, en présence des pays médiateurs, le Pakistan et le Qatar. Un magistrat du tribunal de Bobigny porte plainte en cause des menaces qu'il a reçues après la condamnation du fondateur de Frontières, un média d'extrême droite. Condamnation à 6 mois de prison avec sursis et 10 000 euros d'amende pour avoir divulgué les données d'avocats spécialisés en droit des étrangers. Le ministre de la Justice a condamné fermement les attaques dont le magistrat a fait l'objet sur les réseaux sociaux. Le trafic reprend progressivement en gare de Toulouse, mais la circulation reste très perturbée en raison d'une panne d'alimentation électrique causée par la chaleur. Une caténaire s'est détendue sous l'effet de la chaleur, explique la SNCF, ce qui a entraîné jusqu'à 4 heures de retard sur certains trains. D'autres ont été supprimés. La Coupe du monde de football, au programme des Bleus aujourd'hui, une séance d'entraînement. Et puis les hommes de Didier Deschamps quitteront Boston demain, direction Philadelphie, où ils joueront contre l'Irak lundi. Ne les considérez pas dans votre tête comme une petite équipe, avertit Didier Deschamps dans une vidéo de la FFF. Voilà pour l'actualité. Très bonne soirée à tous.

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2: Bonsoir à tous. Il y aura donc 35 départements en vigilance rouge demain à cause de la canicule et 45 départements en orange. Au total, plus de 53 millions de Français concernés demain par ces alertes. Les températures vont localement atteindre les 41 degrés dans l'ouest et même 42 lundi. Météo France parle d'un épisode caniculaire d'intensité exceptionnelle et d'une durée encore incertaine. Alors que la fête de la musique a lieu demain, le gouvernement demande au préfet d'interdire la consommation d'alcool sur la voie publique dans les départements en vigilance rouge. Il précise qu'aucun alcool ne sera proposé dans les événements organisés par l'État. Plusieurs communes ont annulé la fête de la musique comme à Poitiers, Brive et Argenteuil. L'Iran annonce fermer le détroit d'Ormuz. Le commandement central de l'armée iranienne explique avoir pris cette décision en réaction aux attaques d'Israël dans le sud du Liban. Une violation du protocole d'accord conclu avec les États-Unis, estime l'Iran. Des discussions techniques entre Américains et Iraniens doivent se tenir demain en Suisse, en présence des pays médiateurs, le Pakistan et le Qatar. Un magistrat du tribunal de Bobigny porte plainte en cause des menaces qu'il a reçues après la condamnation du fondateur de Frontières, un média d'extrême droite. Condamnation à 6 mois de prison avec sursis et 10 000 euros d'amende pour avoir divulgué les données d'avocats spécialisés en droit des étrangers. Le ministre de la Justice a condamné fermement les attaques dont le magistrat a fait l'objet sur les réseaux sociaux. Le trafic reprend progressivement en gare de Toulouse, mais la circulation reste très perturbée en raison d'une panne d'alimentation électrique causée par la chaleur. Une caténaire s'est détendue sous l'effet de la chaleur, explique la SNCF, ce qui a entraîné jusqu'à 4 heures de retard sur certains trains. D'autres ont été supprimés. La Coupe du monde de football, au programme des Bleus aujourd'hui, une séance d'entraînement. Et puis les hommes de Didier Deschamps quitteront Boston demain, direction Philadelphie, où ils joueront contre l'Irak lundi. Ne les considérez pas dans votre tête comme une petite équipe, avertit Didier Deschamps dans une vidéo de la FFF. Voilà pour l'actualité. Très bonne soirée à tous.

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1: Bonsoir à tous. Il y aura donc 35 départements en vigilance rouge ce dimanche à cause de la canicule et 45 départements en orange. Au total, plus de 53 millions de Français concernés par ces alertes. Les températures vont localement atteindre les 41 degrés dans l'ouest et même 42 lundi. Météo France parle d'un épisode caniculaire d'intensité exceptionnelle et d'une durée encore incertaine. Alors que la fête de la musique a lieu ce dimanche, le gouvernement demande au préfet d'interdire la consommation d'alcool sur la voie public dans les départements en vigilance rouge. Il précise qu'aucun alcool ne sera proposé dans les événements organisés par l'État. Plusieurs communes ont annulé la fête de la musique, comme à Poitiers, Brive et Argenteuil. L'Iran annonce fermer le détroit d'Ormuz. Le commandement central de l'armée iranienne explique avoir pris cette décision en réaction aux attaques d'Israël dans le sud du Liban. Une violation du protocole d'accord conclu avec les États-Unis, estime l'Iran. Des discussions techniques entre Américains et Iraniens doivent se tenir ce dimanche en Suisse, en présence des pays médiateurs, le Pakistan et le Qatar. Un magistrat du tribunal de Bobigny porte plainte en cause des menaces qu'il a reçues après la condamnation du fondateur de Frontières, un média d'extrême droite. Condamnation à 6 mois de prison avec sursis et 10 000 euros d'amende pour avoir divulgué les données d'avocats spécialisés en droit des étrangers. Le ministre de la Justice a condamné fermement les attaques dont le magistrat a fait l'objet sur les réseaux sociaux. Le trafic reprend progressivement en gare de Toulouse, mais la circulation restait très perturbée ce samedi en raison d'une panne d'alimentation électrique. Panne causée par la chaleur. Une caténaire s'est détendue sous l'effet de la chaleur, explique la SNCF, ce qui a entraîné jusqu'à 4 heures de retard sur certains trains. D'autres ont même été supprimés. Et puis le rugby, c'est Montpellier qui jouera contre le Stade toulousain en finale du top 14. Les Montpelliérains ont battu le Stade français 25-15 en demi-finale. Ils devront empêcher les Toulousains d'empocher un 4e bouclier de Brennus consécutif. C'est la fin de cette édition. Merci de l'avoir suivie.

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1: Bonsoir à tous. Il y aura donc 35 départements en vigilance rouge ce dimanche à cause de la canicule et 45 départements en orange. Au total, plus de 53 millions de Français concernés par ces alertes. Les températures vont localement atteindre les 41 degrés dans l'ouest et même 42 lundi. Météo France parle d'un épisode caniculaire d'intensité exceptionnelle et d'une durée encore incertaine. Alors que la fête de la musique a lieu ce dimanche, le gouvernement demande au préfet d'interdire la consommation d'alcool sur la voie publique dans les départements en vigilance rouge. Il précise qu'aucun alcool ne sera proposé dans les événements organisés par l'État. Plusieurs communes ont annulé la fête de la musique, comme à Poitiers, Brive et Argenteuil. L'Iran annonce fermer le détroit d'Ormuz. Le commandement central de l'armée iranienne explique avoir pris cette décision en réaction aux attaques d'Israël dans le sud du Liban. Une violation du protocole d'accord conclu avec les États-Unis, estime l'Iran. Des discussions techniques entre Américains et Iraniens doivent se tenir ce dimanche en Suisse, en présence des pays médiateurs, le Pakistan et le Qatar. Un magistrat du tribunal de Bobigny porte plainte en cause des menaces qu'il a reçues après la condamnation du fondateur de Frontières, un média d'extrême droite. Condamnation à 6 mois de prison avec sursis et 10 000 euros d'amende pour avoir divulgué les données d'avocats spécialisés en droit des étrangers. Le ministre de la Justice a condamné fermement les attaques dont le magistrat a fait l'objet sur les réseaux sociaux. Le trafic reprend progressivement en gare de Toulouse, mais la circulation restait très perturbée ce samedi en raison d'une panne d'alimentation électrique. Panne causée par la chaleur. Une caténaire s'est détendue sous l'effet de la chaleur, explique la SNCF, ce qui a entraîné jusqu'à 4 heures de retard sur certains trains. D'autres ont même été supprimés. Et puis le rugby, c'est Montpellier qui jouera contre le Stade toulousain en finale du top 14. Les Montpelliérains ont battu le Stade français 25-15 en demi-finale. Ils devront empêcher les Toulousains d'empocher un 4e bouclier de Brennus consécutif. C'est la fin de cette édition. Merci de l'avoir suivi.

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1: Bonsoir à tous. Il y aura donc 35 départements en vigilance rouge ce dimanche à cause de la canicule et 45 départements en orange. Au total, plus de 53 millions de Français concernés.